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Et oui, on a réussi à nous guetter. Qui m'a l'état pour nous aujourd'hui? Alors, ce soir, pour la zone ensoleillée, mais nous capables d'expecter un petit peu la pluie de temps en temps, avec 10 vampires de direction sud-est, avec une vitesse 20 à 40 km par heure, et ça vous fait l'homme assez modéré. Température plus aujourd'hui pour 30 à 31 degrés centigrades et l'humidité pour 70 à 75%. Voilà, ça tient nos prévisions les temps. 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

Bonjour, les résumés présentés par Rita Joubel-Aouen. Dans son message à l'occasion de la journée de l'Afrique, la ministre du Tourisme et de la Culture, Amanda Bernstein, a déclaré que les Seychelles continuaient de célébrer leur héritage africain comme un élément essentiel de l'identité nationale, en particulier à l'occasion du 5e anniversaire de l'indépendance 50e, pardon, anniversaire de l'indépendance du pays. La ministre a souligné l'influence des traditions africaines sur la culture seychelloise à travers la musique, la danse, la cuisine, la langue et les pratiques telles que le moutia. Elle a également réaffirmé l'engagement du ministère à préserver et à promouvoir ce patrimoine pour le par le biais d'événements tels que Fête Afrique et du soutien apporté aux artistes, artisans et jeunes acteurs culturels locaux. Ministre Bernstein a conclu son message en encourageant les Seychellois à célébrer leurs racines africaines communes et à continuer d'investir dans la culture et la créativité pour les générations futures. Le département de la culture, des arts et du patrimoine, en collaboration avec le ministère du Commerce, a reçu l'approbation du Conseil des ministres pour la création d'un groupe de travail chargé d'élaborer un système national de crédit d'impôt pour le cinéma, contribuant

ainsi à la diversification de l'économie nationale. Ce groupe de travail réunira des représentants du ministère des Finances, du ministère du Tourisme et de la Culture, de la Commission des recettes, du ministère du Travail et du ministère de l'Immigration. Guylaine Brisson, directeur général de la propriété intellectuelle et des événements internationaux au sein du ministère de la Culture, des Arts et du Patrimoine, indique que ce système en préparation depuis 9 ans s'inscrit pleinement dans la priorité gouvernementale de développer le secteur créatif du pays. Nathalie Edmond, secrétaire principale au commerce, a précisé que le système prendra en compte différents facteurs. Un nouveau plan est en cours d'élaboration afin de contribuer à la protection et au renforcement de l'écosystème des herbiers marins de la plage de Côte d'Or à Pralin. Cette zone a été identifiée comme importante sur le plan environnemental en raison de la richesse de ces herbiers marins, mais elle constitue également un lieu très prisé pour les activités touristiques qui pourraient nuire à cet habitat si elles ne sont pas gérées de manière durable. Le plan de résilience proposé a récemment été présenté aux membres de la communauté. Le président américain Donald Trump estime que les négociateurs ne doivent pas précipiter les pourparlers avec l'Iran malgré des informations précédentes laissant entendre qu'un accord pourrait être imminent. Monsieur Trump a qualifié les discussions de constructives, affirmant que les deux parties avaient besoin de temps pour bien faire les choses. Selon certaines informations, l'accord proposé l'accord proposé pourrait inclure une prolongation de 60 jours du cessez-le-feu, la réouverture du détroit d'Ormuz et la poursuite des négociations sur le programme nucléaire iranien. Des questions clés, notamment l'allègement des sanctions et les activités nucléaires de l'Iran, restent en suspens. Cet accord potentiel a également divisé les républicains aux États-Unis, certains estimant qu'il est trop laxiste envers l'Iran. Et finalement, l'Organisation mondiale de la santé met en garde contre une aggravation de l'épidémie d'Ebola dans l'est de la République démocratique du Congo et contre son extension vers l'Ouganda, alors que les attaques contre les établissements de santé se poursuivent. Ces derniers jours, des habitants en colère ont pris d'assaut un centre de santé pour réclamer les corps de proches décédés des suites d'Ebola, tandis qu'une autre tente de traitement d'Ebola dans la province d'Ituri a été incendiée. Près de 180 personnes sont décédées de suite de la maladie et près de 800 cas ont été recensés à ce jour. Les autorités ont désormais mis en place des restrictions sur les rassemblements publics et les services funéraires afin de contribuer à ralentir la propagation du virus. Les experts de la santé affirment que les rumeurs et les désinformations alimentent la peur et la violence à l'encontre de ces centres de traitement d'Ebola. Et bien voilà, on est arrivé à la fin de ces résumés. Je vous remercie de votre écoute.

Bonjour les Seychelles. Aujourd'hui, le temps sera ensoleillé avec des averses intermittentes. Les vents souffleront du sud-est à une vitesse de 20 à 40 km par heure, ce qui rendra la mer modérée. La température maximale sera de 30 à 31 degrés Celsius et l'humidité relative de 70 à 75%. 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